0: I cannot recall when I have seen anything so fine. Mm-hmm.
1: Il glisse en silence et s'approche de toi. Sa tête aux yeux froids.

silence et s'approche de toi. Il murmure dans une langue inconnue des mots secs, des mots

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